On est toujours dans le Morning Sed sur Radio Extreme X. Alors le programme de la journée, eh bien je vous accompagne jusque 11h. Évidemment pour le Morning Sed, on se réveille évidemment tout en douceur sur Radio Extreme X. Et puis dès 11h jusque 15h, c'est Minix évidemment qui vous accompagnera. Et puis de 15 à 19h évidemment, le 15-19 avec nos parties en fin d'après-midi tout à l'heure. Voilà le programme de la journée sur Radio Extreme X. On continue bien évidemment en musique avec le meilleur du son de Radio Extreme X évidemment.

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1: Et oui, le mix de Club Dance, c'est tous les vendredis et samedis de 20 à 22 heures sur votre radio, radioextremix.be. Alors Club Dance, c'est l'émission phare de Radio Extremix qui existe depuis plus de... Ça va bientôt faire 15 ans, bah ouais, 15 ans de Club Dance évidemment sur Radio Extremix. C'est l'émission, la toute première émission, et elle est toujours là, avec Munix le vendredi et moi-même le samedi, avec le meilleur des DJ résidents de Radio Extremix qu'on peut retrouver tout au long de l'année, que ce soit Moïse, Bass Jax, il y a Machi également, il y en a plein, il y a plein de DJ, de Fragment of Time, et Fifi également, et tous les résidents de Radio Extremix passent par Club Dance. Et donc voilà, n'hésitez pas, c'est tous les vendredis et samedis de 20 à 22h. Et de temps en temps, on a des invités, des émissions spéciales. Donc voilà, Club Dance, l'émission phare de Radio Extremix, c'est tous les vendredis et samedis de 20 à 22h avec Munix et moi-même. Du coup voilà, à samedi pour ma part. Ouais, c'est sûr. Allez, on continue dans le Morning Set sur Radio Extremix. Et on est ensemble jusqu'à 11h, évidemment. On s'accompagne toute la matinée. Eh oui, on n'est pas seul, on est ensemble. Sur Radio Extremix, évidemment.

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1: Bonjour à tous et bienvenue dans l'agenda sur Radio Extremix et uniquement sur radioextremix.be. Et n'oubliez pas, l'agenda c'est 3 fois par jour à 8h30, 12h30 et 18h30 sur votre radio et uniquement sur radioextremix.be. Alors on débute cet agenda avec des événements en partenariat avec Radio Extremix. Justement, on va commencer avec la 19e édition de la Rue Haute en Fête. Alors qu'est-ce que la Rue Haute en Fête? C'est une fête de quartier dans la région de la Haute-Seine, à Rebec plus précisément, un petit village coincé entre Braine-le-Comte et Tubize. Et pourquoi on en parle? 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À partir de 10h, et ben ouverture du bar, du barbecue et la fanfare. Donc voilà, et puis il y a 14h animation pour enfants et puis 18h la night party, la soirée de clôture de cette Rue Haute en Fête 19e édition. C'est donc les 22 et 23 mai prochains à retenir, évidemment. Infos et réservations par mail info@laruehauteenfete.be. On continue avec le 20e rallye de la Haute-Seine. Eh oui, ça fait déjà 20 ans, le temps passe tellement vite. Et donc, 20e rallye de la Haute-Seine qui aura lieu les 20 et 21 juin prochain. C'est un rallye automobile comptant pour le championnat ASAP et la fédération Wallonie-Bruxelles et du Hainaut, avec la participation du Prof Historique évidemment, un rallye Euro Rallye Trophy également et une épreuve open. Donc voilà, ça c'est pour les détails, mais sinon le rallye en lui-même sera ça commence donc le samedi 20 avec les contrôles techniques à partir de 13h au pied du plan incliné de Ronquière, parce que nous sommes encore au pied du plan incliné avec le rallye de la Haute-Seine, puisque c'est toujours les travaux sur la grande place de Braine-le-Comte. Et sinon dimanche, là ben, c'est place à la course avec les 4 boucles de 3 spéciales dans la région de la Haute-Seine, départ dès 8h du plan incliné de Ronquière et puis direction les spéciales de la région de la Haute-Seine, bien mythique évidemment. Et donc c'est pour la course que vous pourrez suivre en direct sur radioextremix.be tout le week-end avec tout simplement les interviews, les temps, les abandons et tout ce qui va avec. On essaie de vous faire vivre le rallye avec évidemment, on aura des personnes au TRC de chaque spécial. Donc du coup voilà, on essaiera de vous faire vivre le rallye comme si vous y étiez via radioextremix.be et également tout le week-end sur le 95.fm, puisque Radio Extremix débarque sur la bande FM le temps d'un week-end pour le 20e édition du rallye de la Haute-Seine. Voilà. Alors ça, pour les infos, c'est brainautoclub.be ou tout simplement radioextremix.be, vous aurez toutes les infos. Alors on continue avec un événement local et c'est ce week-end, ce samedi 9 mai, c'est la brocante des étangs. Et ouais, elle est de retour, ça fait quand même un petit temps que ça existe, hein, et c'est donc au quartier du Square de la Liberté, à Braine-le-Comte, donc brocante des étangs ce samedi. Plus de 400 exposants, c'est énorme, et 600 même, c'est ce qu'ils annoncent, 600 exposants, c'est vraiment beaucoup de brocantes, et donc ce samedi, et rendez-vous à Braine-le-Comte pour cette brocante des étangs. Mais attention, si vous avez envie d'y participer, c'est complet, voilà, c'est des choses qui arrivent, et donc voilà. Plus d'infos, brocante des étangs sur Facebook, vous allez le trouver très facilement. On continue toujours à Braine-le-Comte où ce vendredi c'est l'apéro brainois Spring Edition, et c'est ce vendredi à partir de 17h pardon, au Champ de la Lune à Braine-le-Comte. Donc voilà, n'hésitez pas, c'est l'apéro brainois, vous allez le trouver très facilement sur les réseaux. Alors on continue avec la nuit de la musique à Silly. C'est ce samedi. Lui de la musique à Silly, c'est donc ce samedi à partir de. Parfois, pas d'infos sur les heures, c'est bizarre. Mais en attendant, à partir de 17h30, 18h, quelque chose comme ça, où il y aura plusieurs groupes de jazz, de hip-hop, de rock, de chansons françaises et italiennes qui viendront se succéder du côté du salon à Silly. Je vais y arriver. Et il y aura aussi un cover de Pink et également il y aura les Tuo Dot, je pense que c'est comme ça qu'on me dit, donc voilà, je vais pas trop m'avancer. En attendant, la nuit de la musique, c'est du côté de Silly et c'est ce samedi. Plus d'infos, silly.be/culture, vous allez le trouver très facilement. Alors on continue avec les clubs maintenant et le Dr Jack. Au Dr Jack, où ce vendredi, c'est la Shoot Therapy tout d'abord. Avec choisissez la couleur de votre shoot préféré et voilà, vous pourrez faire la fête jusqu'au bout de la nuit. Il y aura également ce samedi, c'est tout simplement les samedis du Jack avec le meilleur des années 90 à 2020 en mode perfusion et le traitement approuvé par le docteur évidemment. Et c'est ce samedi également, ce samedi 9 mai. On continue avec le Captain dans la région de Tournai. Et au Captain, ce samedi, ils ont le plaisir de recevoir Yoshiko qui sera là. Elle sera là pour mettre l'ambiance là-bas du côté du Captain. Il y aura aussi Toza, et alors accompagné par les résidents Loïdé, Nick Stevenson, T-Noise, Bonnie et DJ Sick. Donc voilà, ça c'est pour le Captain. Dans la deuxième salle au complexe, dans la deuxième salle du complexe, à l'Amiral plus précisément, c'est une soirée Cowboy Club avec des décos animations 100% Cowboy, distribution de cadeaux toute la nuit, ambiancée par Aclix et Lil Steve. Donc voilà, n'hésitez pas, plus d'infos, cap-ten.com. On continue avec le Zoo Club dans la région de Tournai, toujours au Zoo. C'est une soirée chata samedi avec en mode hip-hop afro latino R&B rap latino. Ce sera Check Vince et Fashion. Plus d'infos zooclub.be. On continue avec le Bouddha Rouge dans la région de Mons où ce samedi 9 mai c'est une soirée Afro Vibe. Eh oui, Afro Vibe. Avec une entrée gratuite pour tous avant minuit. Bouteille de bulles offerte à tous les groupes de 4 filles. Et j'ai toujours dit pourquoi t'es une fille, 5 garçons c'est pas bon, pas bon, sweat. Donc Will le coupe et ce sera ambiancé par DJ. S'il y aura des DJ, mais c'est pas annoncé. Peut-être DJ Valeu ou Tricia ou autre. Donc voilà, plus d'infos boudarouge.be. Voilà. Alors on continue avec le Cactus Club du côté d'Odergame dans la région bruxelloise où ce samedi c'est une soirée années 80, la soirée Star 80. Qui sera là du côté du Cactus avec DJ Phil Harley aux commandes des platines. Donc voilà, plus d'infos cactusclub.be. On continue avec l'Escape Underground qui est ouvert du jeudi au samedi soir. Ce jeudi, c'est la jeudi discothèque comme ils l'appellent, avec notamment aux commandes des platines, vous allez retrouver il y aura TH, Pandacide, Nocide, RMX et MDMX. Donc voilà, ça c'est pour ce jeudi. Ce vendredi, c'est une soirée Back Acid avec notamment aux commandes des platines Luc Technoise, Fusée, Pulsar, Sacré Sauvage, Nocide. Et ça c'est pour ce vendredi, toujours à l'Escape Underground. Ou ce samedi, c'est une soirée Escape Sat, Acid Core Techno Hardcore, avec pas mal de DJ. Il y aura Jack S, Jordan et Nocide. Donc voilà, plus d'infos Escape Underground, vous allez le trouver très facilement. Et on termine avec le Fuse du côté de Bruxelles. Et au Fuse, tout simplement ce samedi, ce sera fermé vendredi mais ouvert ce samedi, dans le room 1 il y aura X Club, il y aura Narcy et DC Noise et alors CA. Donc voilà, n'hésitez pas, c'est du côté du Fuse, tout ça en mode techno. Donc fuse.be pour les infos. Voilà, j'ai terminé pour l'agenda de cette semaine. On se retrouve bien évidemment la semaine prochaine et comme dirait l'autre, d'ici là amusez-vous bien.

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Eh oui, c'est le fond d'émission Retro Club. Eh oui, Retro Club, c'est la troisième carrément. Ouais, trois émissions sur Radio Extra Mix, ça fait beaucoup pour moi. Hein. Bah non, c'est pas vrai, c'est plaisante. Je suis content de passer tout ce moment avec vous sur Radio Extra Mix. Ici, c'est tout simplement un Retro Club. N'oubliez pas, c'est chaque veille de jour férié sur Radio Extra Mix ou un samedi. Coché au hasard. Eh oui, c'est souvent les derniers samedis du mois. Mais en attendant, l'éveil du jour férié, ça c'est certain. Et donc du coup, Retro Club, ça, avec les résidents Moïse, Fifi, il y aura aussi, j'ai aussi Smix, Nikos, DJ Beef aussi qui nous rejoint de temps en temps, et Dice Storm. Donc voilà, n'hésitez pas, Retro Club, chaque veille de jour férié sur votre radio, radioextramix.be, avec les meilleurs des sons Retro House mixés de main de maître par les résidents. Donc voilà, n'hésitez pas, Retro Club, c'est chaque veille de jour férié de 20h à minuit sur radioextramix.be. Allez, on continue dans le Morning Sed jusqu'à 11h. C'est parti, en votre compagnie évidemment.

On est toujours dans le Morning Set sur Radio Extra Mix, comme chaque jour de la semaine, de 6h à 11h sur votre radio. 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Et ouais, je vais y arriver, c'est le matin, les gars. Allez, on continue dans le Morning Set avec le meilleur des sons de Radio Extremix. C'est maintenant sur votre radio.

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Ah, c'est bon hein, d'écouter du son comme ça. Franchement, ça fait bien plaisir. C'est Minix avec vous, on est toujours ensemble. Eh bien oui, dans le 11-15h, tranquillou les amis, en plein après-midi. C'est bientôt la fin du boulot en tout cas. Donc voilà, nos parties vous ramènent à la maison tout à l'heure dès 15h sur Radio Extramix avec son 15-19 les amis. Moi je vous retrouve, demain dès 11h. Voilà pour le 11-15h forcément. Et alors, peut-être je vous retrouverai tout à l'heure aussi à 19h avec, l'étrange 19-20. Que je vous fais de temps en temps de la semaine. Donc voilà, allez, on s'écoute de la bonne musique un peu tropicale, ça vous fait peut-être rappeler l'été. On se l'écoute sur Radio Extramix d'ici quelques instants, quelques morceaux de musique et on arrive. À tout de suite.

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Bonjour à tous, bienvenue sur Radio Extra Mix. On est dans le 11-15h, c'est Minix avec vous. Il y a quelques instants, c'était le Morning Sed. D'ailleurs, je vais passer une bonne journée. Il reviendra dès demain sur Radio Extra Mix, très tôt le matin. Bah oui, pour ceux qui sont levés tôt. Et ben nous, on va passer cet après-midi ensemble, jusque 15h. Tout à l'heure, dès 15h, vous allez retrouver nos parties avec son 15-19, comme chaque jour de la semaine, les amis. Nos parties avec son 15-19, d'ailleurs, qui fait de très bonnes audiences. Big up à lui, d'ailleurs. Hein. Donc voilà, vous allez le retrouver tout à l'heure au rendez-vous et au taquet. Allez, en attendant, on s'écoute 2-3 petits morceaux musicaux et on revient d'ici quelques instants et en musique. À tout de suite.

Ça vous dit rien du son comme ça? Franchement, moi je kiffe, hein. Eh oui. Est-ce que vous avez un petit nom sur l'artiste qui mixe ici le son derrière? Hein? À petite devinette, hein, pendant cette émission. Ah bah oui, bah moi en fait, je vous dis, c'est une fille, elle a des cheveux noirs. Et franchement, elle cartonne pour le moment. Hein, j'adore franchement ce qu'elle fait. Et c'est vraiment un artiste à cocher si vous allez en festival, en tout cas. Bah oui, c'est tout simplement Amélie Laine, c'est les amis qu'on entend ici derrière. Avec vraiment de la pure techno comme moi je l'aime, en tout cas. Et de temps en temps, vous pouvez retrouver de la techno comme ça, les amis, dans Club Dance le vendredi et le samedi, 20h-22h. Et en général, les amis, c'est avec notre cher résident Samadoy. Big up à lui s'il nous écoute, donc voilà. Et en tout cas, on va s'écouter un bon petit morceau comme ça, peut-être dans cet après-midi. Donc voilà, allez, passez une bonne après-midi. C'est le 11-15h, c'est Minix avec vous.

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1: Bonjour à tous et bienvenue dans l'agenda sur Radio Extremix et uniquement sur radioextremix.be. Et n'oubliez pas, l'agenda c'est 3 fois par jour à 8h30, 12h30 et 18h30 sur votre radio et uniquement sur radioextremix.be. Alors on débute cet agenda avec des événements en partenariat avec Radio Extremix. Justement, on va commencer avec la 19e édition de la Rue Haute en Fête. Alors qu'est-ce que la Rue Haute en Fête? C'est une fête de quartier dans la région de la Haute-Seine, à Rebec plus précisément, un petit village coincé entre Braine-le-Comte et Tubi. Et donc pourquoi on en parle? Parce que voilà, la Rue Haute en Fête, c'est juste en face du studio de Radio Extremix. Et donc du coup, on profite de cette petite fête également chez Radio Extremix. Et donc du coup, ça se déroule le vendredi 22 mai où à partir de 19h, ce sera un bal au Lampion avec l'équipe de Radio Extremix. Il y aura notamment Minix, il y aura Nono Limite aux commandes des platines, DJ Beef, Fifi et Moïse. 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Et ça code la Rue Haute en Fête continue également ce samedi 23 mai avec dès 7h la brocante dans les rues du quartier à partir de 7h du mat. À partir de 10h, et ben, ouverture du bar, du barbecue et la fanfare. Donc voilà. Et puis il y a 14h animation pour enfants. Et puis 18h, la night party, la soirée de clôture de cette Rue Haute en Fête. 19e édition, c'est donc les 22 et 23 mai prochains. À retenir évidemment. Info et réservation par mail info@laruehauteenfete.be. On continue avec le 20e rallye de la Haute-Seine. Et oui, ça fait déjà 20 ans, le temps passe tellement vite. Et donc, 20e rallye de la Haute-Seine qui aura lieu les 20 et 21 juin prochain. C'est un rallye automobile comptant pour le championnat ASAP et la fédération Wallonie-Bruxelles et du Hainaut, avec la participation du Prof Historique évidemment, un rallye Euro Rallye Trophy également et une épreuve open. Donc voilà, c'est pour les détails. Mais sinon, le rallye en lui-même ça commence donc le samedi 20 avec les contrôles techniques à partir de 13h au pied du plan incliné de Ronquière, parce que nous sommes encore au pied du plan incliné avec le rallye de la Haute-Seine, puisque c'est toujours les travaux sur la grande place de Braine-le-Comte. Et sinon, dimanche, c'est place à la course avec les 4 boucles de 3 spéciales dans la région de la Haute-Seine. Départ dès 8h du plan incliné de Ronquière, et puis direction les spéciales de la région de la Haute-Seine, bien mythique évidemment. Et donc, c'est pour la course que vous pourrez suivre en direct sur radioextremix.be tout le week-end avec. Tout simplement les interviews, les temps, les abandons et tout ce qui va avec. On essaie de vous faire vivre le rallye avec, évidemment, on aura des personnes au TRC de chaque spécial. Donc du coup, voilà, on essaiera de vous faire vivre le rallye comme si vous y étiez via radioextremix.be et également tout le week-end sur le 95.fm, puisque Radio Extremix débarque sur la bande FM le temps d'un week-end pour le 20e édition du rallye de la Haute-Seine. Voilà. Alors pour les infos, c'est brainautoclub.be ou tout simplement radioextremix.be, vous aurez toutes les infos. Alors on continue avec un événement local et c'est ce week-end, ce samedi 9 mai, c'est la brocante des étangs. Et ouais, elle est de retour, ça fait quand même un petit temps que ça existe, hein, et c'est donc au quartier du Square de la Liberté, à Braine-le-Comte, donc brocante des étangs ce samedi. Plus de 400 exposants, c'est énorme, et 600 même, c'est ce qu'ils annoncent, 600 exposants, c'est vraiment beaucoup de brocantes, et donc ce samedi, et donc rendez-vous à Braine-le-Comte pour cette brocante des étangs. Mais attention, si vous avez envie d'y participer, c'est complet. Voilà, c'est des choses qui arrivent. Et donc voilà. Plus d'infos, brocante des étangs sur Facebook, vous allez le trouver très facilement. On continue toujours à Braine-le-Comte, où ce vendredi, c'est l'apéro brennois Spring Edition. Et c'est ce vendredi à partir de 17h, pardon, au Champ de la Lune à Braine-le-Comte. Donc voilà, n'hésitez pas. C'est l'apéro brennois, vous allez le trouver très facilement sur les réseaux. Alors on continue avec la nuit de la musique à Silly. C'est ce samedi. Nuit de la musique à Silly, c'est donc ce samedi à partir de. Parfois, pas d'infos sur les heures, c'est bizarre. Mais en attendant, à partir de 17h30, 18h, quelque chose comme ça, où il y aura plusieurs groupes de jazz, de hip-hop, de rock et de chansons françaises et italiennes qui viendront se succéder du côté du salon à Silly. Je vais y arriver. Et il y aura aussi un cover de Pink et également. Il y aura les Tuo Dots, je pense que c'est comme ça qu'on me dit, donc voilà, je vais pas trop m'avancer. En attendant, la nuit de la musique, c'est du côté de Silly et c'est ce samedi. Plus d'infos, silly.be/culture, vous allez le trouver très facilement. Alors on continue avec les clubs maintenant et le Dr Jack. Au Dr Jack, où ce vendredi, c'est la shoot thérapie tout d'abord. Avec choisissez la couleur de votre shoot préféré et voilà, vous pourrez faire la fête jusqu'au bout de la nuit. Il y aura également ce samedi, c'est tout simplement les samedis du Jack avec le meilleur des années 90 à 2020 en mode perfusion et le traitement approuvé par le docteur évidemment. Et c'est ce samedi également, ce samedi 9 mai. On continue avec le Captain dans la région de Tournai. Et au Captain, ce samedi, ils ont le plaisir de recevoir Yoshiko qui sera là. Elle sera là pour mettre l'ambiance là-bas du côté du Captain. Il y aura aussi Toza. Et alors, accompagné par les résidents, Loïd, Nick Stevenson, T-Noise, Bonnie et DJ Sick. Donc voilà, ça c'est pour le Captain. Dans la deuxième salle au complexe, dans la deuxième salle du complexe, à l'Amiral plus précisément, c'est une soirée Cowboy Club avec des déco-animations 100% Cowboy, distribution de cadeaux toute la nuit, ambiancée par Aclix et Lil Steve. Donc voilà, n'hésitez pas, plus d'infos, cap-ten.com. On continue avec le Zoo Club dans la région de Tournai, toujours au Zoo. C'est une soirée chata samedi avec en mode hip-hop afro latino R&B rap latino. Ce sera Check Vince et Fashion. Plus d'infos zooclub.be. On continue avec le Bouddha Rouge dans la région de Mons où ce samedi 9 mai c'est une soirée Afro Vibe. Eh oui, Afro Vibe. Avec une entrée gratuite pour tous avant minuit, bouteille de bulles offerte à tous les groupes de 4 filles. Et j'ai toujours dit pourquoi t'es les filles et 5 garçons, c'est pas bon. Pas bon, sweat. Donc, win le coup, mais ce sera ambiancé par DJ. Il y aura des DJ, mais c'est pas annoncé. Peut-être DJ Valeux ou Tricia ou autre. Donc voilà, plus d'infos, boudarouge.be. Voilà. Alors, on continue avec le Cactus Club du côté d'Odergame dans la région bruxelloise. Où ce samedi, c'était une soirée années 80, la soirée Star 80. Qui sera là du côté du Cactus avec DJ Phil Harley aux commandes des platines. Donc voilà, plus d'infos cactusclub.be. On continue avec l'Escape Underground qui est ouvert du jeudi au samedi soir. Ce jeudi, c'est la jeudi discothèque comme ils l'appellent, avec notamment aux commandes des platines, vous allez retrouver il y aura TH, Pandacid, Nocid, RMX et MDMX. Donc voilà, ça c'est pour ce jeudi. Ce vendredi, c'est une soirée back acid avec notamment aux commandes des platines Luc Technoise, Fusée, Pulsar, Sacré Sauvage, Nocid. Et ça c'est pour ce vendredi, toujours à l'Escape Underground. Ou ce samedi, c'est une soirée Escape Sat, Acid Core Techno Hardcore, avec pas mal de DJ. Il y aura Jack S, Jordan et Nocid. Donc voilà, plus d'infos, Escape Underground, vous allez le trouver très facilement. Et on termine avec le Fuse du côté de Bruxelles. Et au Fuse, tout simplement ce samedi, ce sera fermé vendredi mais ouvert ce samedi, dans le room 1 il y aura X Club, il y aura Narcy et DC Noise et alors CA. Donc voilà, n'hésitez pas, c'est du côté du Fuse, tout ça en mode techno. Donc fuse.be pour les infos. Voilà, j'ai terminé pour l'agenda de cette semaine. On se retrouve bien évidemment la semaine prochaine et comme dirait l'autre, d'ici là amusez-vous bien.
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Bonjour à tous, c'est Minix avec vous. On est toujours dans le 11-15h sur Radio Xtremix. Et ben oui, avec du très bon son, comme on entend ici derrière Rudimental avec Martinez Brothers, City Gawana. Ah ouais, très très bon son. Allez, en tout cas, on va s'écouter du son comme ça ben, tout cet après-midi jusque 15h. On va retrouver tout à l'heure dès 15h nos parties avec son 15-19 comme chaque jour de semaine. Donc voilà, et n'hésitez pas à partager notre page et à venir liker, ça fait bien plaisir d'ailleurs parce que vous êtes de plus en plus nombreux. Vous nous avez suivis durant toute l'année dernière et en tout cas j'espère que vous ferez de même cette année en tout cas. Voilà, donc n'hésitez pas à venir liker et partager, ça fait bien plaisir. Allez, on continue en musique sur Radio Xtremix, restez connectés. Ben oui, du bon son comme ça arrive d'ici quelques

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1: Ah bah oui, je viens ici pour vous, tout simplement, faire écouter un de ces morceaux vraiment sympa. 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

écoutera peut-être tout à l'heure dans la playlist de Radio Extra Mix. Et ben oui, c'est sur Room avec Paul T et Edouard Oberon avec Man on Your Hits. Franchement, il est sympa. Allez, on continue dans le 11-15h sur Radio Extra Mix. Et c'est Minix avec vous. Tout à l'heure, dès 15h, c'est nos parties qui reprend le relais. Bonne fin d'après-midi, les amis.

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Excellent son, franchement, j'adore. Et ça, je vais vous parler, voilà, on va prendre un petit temps ici dans le 11-15h, ben, parce que voilà, j'ai un petit coup de cœur, je vais vous faire, je vais vous parler d'un producteur qui fait du live, et franchement, c'est à voir une fois dans votre vie peut-être, hein, si vous aimez en tout cas tout ce qui est techno. Eh bien oui, je vous parle de Paul Kalkbrenner. Ici on s'écoute un morceau de son concert qu'il a fait du côté du festival sonore en 2019. Donc voilà l'année qui vient de s'écouler. Donc voilà, excellent son, voilà. Moi j'adore, je kiffe. Donc n'hésitez pas à aller voir tout ça. C'est vraiment sympa. Paul Kalkbrenner, j'ai eu même la chance de l'écouter, d'aller le voir en concert. C'était du côté de Forêt Nationale, donc l'année dernière. Donc voilà, excellent, excellent son. Sur Radio Extramix, on se l'écoute et puis on retourne en musique sur radioextramix.be, les amis.

De 20h à 22h, les amis, avec l'équipe d'Alternative B-Squad, No Party et NRZ. N'hésitez pas à les rejoindre sur Facebook, il y a une page Alternative B-Squad. Donc voilà, et aussi toutes les informations sur notre page Radio Extra Mix. Et sur Radio Extra Mix, bon, bien sûr, à ne pas oublier. Allez, passez une excellente après-midi, c'est Minix avec vous. On est toujours dans le 11-15h.

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Allez, toujours dans le 11-15h. Ah, j'aime bien quand ça tape bien techno comme ça. Allez, on continue en musique d'ici quelques instants. Bah oui, de temps en temps dans la programmation, on a un peu de techno, on a un peu de rétro, on a un peu de house, on a un peu de deep. Bah en fait, on a un peu de tout. Et franchement, c'est ce que je kiffe le mieux. Allez, en tout cas, c'est ce qu'on va continuer. Bah oui, dans la même lancée, jusque 15h sur Radio Extra Mix. Tout à l'heure, dès 15h, vous allez retrouver tout simplement nos parties avec son 15-19, les amis. Allez, passez une bonne après-midi. A tout de suite.

Vous êtes toujours avec nos parties des amis Momins, mais oui, c'est comme ça. Tous les jours de 15 à 19h, j'ai envie de vous parler du groupe de Radio Extreme X présent sur Facebook, parce qu'il y a la page et le groupe, c'est deux choses complètement différentes. La page va servir pour toute l'équipe à communiquer avec tous les auditeurs pour informer des timings, des horaires, des DJ, des émissions qui arrivent, qui sont en train de commencer. On fait évidemment des lives. Généralement, chaque début d'émission qui dure plus ou moins entre 5 et 10 minutes, voire 15, des fois c'est un petit peu plus long. Bon, les gros bonus, ça peut aller jusqu'à 30 minutes, ça dépend un petit peu. Bref, ça c'est donc la page de Radio Extreme X. Mais sur le groupe, c'est vous qui contribuez justement à l'actualité de ce groupe-là. 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On sera un plaisir de vous lire évidemment et de suivre un petit peu les activités sur la page sur le groupe de Radio Extreme X. Évidemment, si ça touche à la musique, c'est encore plus de sens, c'est encore mieux. N'oubliez pas, Radio Extreme X en deux mots, la page avec le like et le groupe. Venez nous rejoindre et on partagera tout ça sur le groupe. Les amis, merci. On continue jusque 19h, c'est avec nos parties. Merci de nous suivre.

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3: Allez, 15-19h, c'est avec nos parties, vous le savez, on passe une excellente fin d'après-midi ensemble. 15-19, nos parties, et en rythme 1, s'il vous plaît, 11h, 15h, Minix. 6h, 7h, c'est Zed. Oh yeah, bitch. Allez, on continue jusqu'à 19, les amis, merci de nous suivre. Et n'oubliez pas, hein, la page Radio Extreme X, c'est très important. Allez, à tout à l'heure.

Allez, on s'est écouté un super bon son sur Radio Extreme X, hein, toujours en compagnie de nos parties, comme tous les jours de la semaine, du lundi au vendredi, pardon, 15-19. Je suis aux commandes de Radio Extreme X. On s'est donc écouté un bon son, comme je viens de le dire. On va continuer à s'écouter du bon son, c'est comme ça, H24 sur Radio Extreme X. On a traversé, on est encore dans des périodes particulières, on est là pour mettre du soleil dans votre vie, dans vos humeurs, hein, pour que tout ça se passe au mieux évidemment. 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

Allez, 15-19, toujours avec nos parties. Vous le savez, c'est juste après Minix pour le 11-15. Qui, lui, est juste après 7, qui fait le 6-11 pour le morning 7. C'est bien de temps en temps, des fois c'est un peu moins bien. Voilà, moi je vous conseille un peu de boycotter le matin parce que 7, c'est pas terrible en tout cas. C'est pas terrible. Non, je t'aime 7, tu le sais très bien. Plein d'amour ici chez Radio Extreme X. Les amis, vous êtes en bonne compagnie. On continue jusque 19h ensemble. Merci de nous suivre.

Vous êtes toujours avec nos parties sur Radio Extremix, le 15-19, c'est avec moi. Alors maintenant, on va faire un petit peu de pub pour une émission que notre ami Ced fait plus ou moins une fois par mois en dégageant gentiment une autre émission. Je suis un peu deg parce que ces derniers temps, c'était plutôt la mienne qui était jartée comme ça. Mais bref, on lui en veut pas, on l'aime évidemment. Ça s'appelle Retro Club. C'est souvent avec Geosismix, Nikos, Fifi, Moïse. Voilà, c'est une émission où, vous l'aurez compris, avec le thème du nom de l'émission Retro Club, eh bien c'est très simple, c'est tout ce qui est rétro house. Et des fois, ça va dans d'autres types de rétro. Mais ça vaut vraiment la peine, c'est super sympa. On a même certaines fois Minix ou Pof qui viennent mixer dans l'émission. C'est un petit peu plus rare, mais c'est toujours sympa, c'est une fois par mois. Il faut être un petit peu plus attentif pour cette émission là via la page de Radio Extremix, parce que c'est pas hyper planifié non plus. Bon, évidemment, on s'organise à l'avance, c'est souvent les veilles de jour férié, mais pas que. Donc voilà, soyez au rendez-vous, allez liker la page, de cette manière vous aurez les notifications. Plus d'excuses pour écouter l'émission de Ced. Allez, tous au rendez-vous, on continue jusque 19h.

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1: Allez, vous êtes toujours avec nos parties sur le www.radioextremix.be. Merci de nous écouter, merci de nous suivre. N'oubliez surtout pas, hein, même si vous êtes au boulot ou quoi que ce soit, prenez le temps, 30 secondes, vous ouvrez votre application Facebook, vous tapez Radio Extremix et vous mettez le petit like de famille, ça fait super plaisir. N'oubliez pas, 15-19, nos parties. Mais avant ça, dès le matin, c'est le Morning Sed de 6h à 11h du matin. Et oui, il est chaud, Sed. Moi, je vous le dis, ça vaut la peine d'aller écouter. Et alors, un petit peu moins bien, mais on charrie, on l'aime quand même bien. C'est de 11 à 15h avec Minix, les amis. Et comme je viens de vous dire, on termine 15-19 avec moi-même. On continue en musique, ne nous quittez surtout pas. Évidemment, on passe à plein de styles différents. C'est normal, c'est Radio Extremix. C'est un petit conseil, écoutez-nous le soir. Je pense que ça vaut largement la peine.

Allez, on passe un bon moment ensemble, les amis. 15-19, c'est avec nous, parti. Je le répète, à chaque fois qu'on a une intervention, c'est normal, je vous martèle l'esprit avec ça. C'est subliminal en fait. Hein. 15-19, nos parties, n'oubliez pas. Allez, on enchaîne, on passe à la suite et on mesure que ce bordu.

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1: C'est bon. Nossa, nossa.